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0: Bonjour à toutes et à tous, ravi de vous retrouver pour notre dernière chronique santé naturelle de la saison. Mais ne vous inquiétez pas, nous avons sélectionné pour vous des rediffusions de l'émission de la Panacée à écouter tout l'été. Aujourd'hui, je serai avec Fab pour animer cette émission consacrée aux liens fascinants entre le corps, les émotions et notre fonctionnement intérieur. Bonjour Fab.
1: Bonjour Malika Cécile.
0: On va aborder un sujet qui me passionne, la théorie des schémas. Alors vous connaissez peut-être cette sensation étrange de répéter toujours les mêmes situations, les mêmes boucles, toujours les mêmes conflits amoureux, le même type de rencontre.

rencontre, ou bien de ressentir la peur d'être rejeté ou l'impression de ne jamais être assez. Et même lorsque tout semble aller bien extérieurement, le corps, lui, continue de vivre dans l'alerte avec des signes caractéristiques de fatigue chronique, de troubles digestifs, d'états d'anxiété et d'hypervigilance, des compulsions, des difficultés à se détendre. Comme si quelque chose profondément inscrit en nous continuait de piloter nos réactions. C'est précisément ce que décrit la théorie des schémas développée par le psychologue Jeffrey Young. Dans cette émission, nous allons explorer ensemble ce qu'est un schéma psychologique et surtout comment commencer à s'en libérer avec des outils à la fois psychologiques, corporels et naturopathiques. Installez-vous confortablement et peut-être qu'au fil de cette émission, certaines pièces du puzzle de votre vie vont commencer à s'assembler. Yeah.

0: Bonjour Malika Cécile, tu es naturopathe, biologiste et chroniqueuse pour Radio Escapade. Merci d'être avec nous aujourd'hui. Avant d'entrer dans le vif du sujet, peux-tu rappeler pour nos auditrices et auditeurs ce qu'est un schéma psychologique ?
1: Alors, un schéma psychologique, c'est une sorte de programme émotionnel profond. C'est une croyance inconsciente sur soi, sur les autres et sur le monde. Les exemples les plus courants sont, par exemple, « je ne mérite pas d'être aimé » ou « je vais forcément être abandonné » ou bien « je dois être parfait pour être accepté » ou « les autres vont forcément me blesser ». Voilà, ces schémas ne sont pas des idées rationnelles, elles sont émotionnelles. Et ces schémas se sont construits très tôt, souvent dans l'enfance. Et un enfant qui grandit, par exemple, dans un climat d'insécurité ou de critique permanente, de rejet, d'humiliation ou dans des situations imprévisibles, il va développer des stratégies de survie. Lise Bourbeau, qui est assez connue pour son livre sur les 5 blessures, développe ce concept. Et en fait, le cerveau, il apprend que, par exemple, pour être aimé, je dois me taire. Pour éviter le conflit, je dois m'effacer. Pour ne pas être rejeté, je dois être parfait, etc. etc. Le cerveau apprend avec la répétition et ses stratégies deviennent, au fil du temps, automatique. Le problème, c'est qu'une fois adulte, on continue souvent à vivre comme si ce danger d'autrefois était encore présent.
0: Que se passe-t-il dans le cerveau adulte ?
1: Eh bien, quand un schéma est activé, le cerveau va réagir comme face à une menace réelle. On va prendre un exemple. Imaginons une personne qui porte le schéma de l'abandon, développé dans la petite enfance parce qu'il y avait l'absence répétée de ses parents. Cette personne envoie un message, par exemple « Coucou mon chéri, tu me manques, hâte de te retrouver ce soir ». Son partenaire met plusieurs heures à répondre à un message qu'il a lu. Objectivement, ce n'est peut-être rien, mais intérieurement, le cerveau émotionnel peut s'emballer. L'amygdale, donc c'est pas ce qu'on a au fond de la gorge, c'est ce qu'il y a au niveau du cerveau, donc cette amygdale-là, qui est le centre de détection du danger, va s'activer. Le système nerveux orthosympathique se met alors en marche, le corps va libérer de l'adrénaline, puis du cortisol, et là, toute la personne entre dans une réaction de survie. Le mental commence à produire des pensées automatiques, il ne m'aime plus, je vais être quitté, je ne compte pas à ses yeux. Et à ce moment-là, la personne qui se sent abandonnée peut adopter différents comportements, par exemple envoyer plusieurs messages, ou au contraire se replier, ou bien devenir agressive, ou pleurer, ou chercher à contrôler, avec qui tu es, où est-ce que tu es, etc. etc. En réalité, ce n'est pas seulement la situation présente qui fait réagir la personne qui n'a pas répondu au message, mais c'est tout le vécu de l'enfant blessé qui s'est senti abandonné dans notre exemple. Donc le cerveau, ne fait pas toujours la différence entre une menace émotionnelle ancienne et une situation actuelle.
0: Peux-tu nous préciser ce qu'il se passe dans le corps physique également ?
1: Alors, en naturopathie, nous savons à quel point les émotions chroniques impactent la physiologie et le fonctionnement de notre corps. Lorsqu'un schéma est activé régulièrement, le corps va vivre dans un état de stress répétitif. Le système nerveux autonome peut se dérégler. Certaines personnes restent constamment en hyperactivation avec des tensions musculaires, les mâchoires serrées, une respiration qui est très courte. Il peut y avoir des troubles digestifs, des palpitations, un sommeil qui est léger, pas du tout réparateur. Et en fait, avec le temps, il n'est pas surprenant de voir ces personnes basculer dans l'épuisement. Fatigue profonde, brouillard mental, perte d'entrain, sensation de vide, difficulté pour se concentrer. Le corps porte l'histoire émotionnelle. Un schéma d'insécurité peut maintenir une vigilance permanente dans l'idée de se protéger au cas où. Un schéma de perfectionnisme peut pousser au surmenage à vouloir absolument être irréprochable pour être aimé. Un schéma d'abandon peut créer une dépendance affective épuisante. Évidemment, biologiquement, cela finit par avoir des conséquences. Un taux de cortisol élevé de façon chronique va perturber le sommeil, le système immunitaire, la digestion, la régulation de la glycémie et du système hormonal. On observe souvent d'ailleurs un lien entre certaines blessures émotionnelles et des troubles fonctionnels du corps. Cela ne signifie pas que tout est psychologique, mais simplement que l'état émotionnel, influence profondément la physiologie du corps. Le corps s'exprime.
0: Quels sont les schémas les plus fréquents dans lesquels on pourrait se reconnaître ?
1: Alors déjà, ces schémas ne naissent pas par hasard et sont généralement une adaptation à un environnement émotionnel particulier. L'enfant développe une manière de penser, de ressentir et de se protéger pour continuer à recevoir de l'amour, de l'attention et de la sécurité. Le problème, c'est que ces stratégies de survie deviennent ensuite des automatismes à l'âge adulte. On va prendre le schéma d'abandon qui est quand même assez courant et qui se développe souvent dans des contextes où l'enfant a vécu des séparations, des absences émotionnelles, des parents imprévisibles, des ruptures familiales ou un climat affectif instable. L'enfant apprend alors que les liens peuvent disparaître à tout moment. Et à l'âge adulte, cela peut créer une peur constante d'être quitté, oublié ou remplacé. Ces personnes deviennent parfois très anxieuses dans les relations. Le moindre éloignement peut être vécu comme une menace. Et dans le corps, cela entretient souvent une hypervigilance émotionnelle permanente. Il y a aussi le schéma du rejet qui est très courant et qui apparaît lorsqu'un enfant a grandi avec des critiques répétées. Du rejet affectif, des humiliations, des comparaisons ou la sensation de ne pas être accueilli tel qu'il est. Pourquoi tu n'es pas comme les autres? T'as vu, ton camarade, lui, il est le premier de la classe, ce genre de choses. Et l'enfant finit par croire que quelque chose ne va pas chez lui, et à l'âge adulte, il peut garder l'impression profonde qu'il n'est pas digne d'être aimé pour ce qu'il est. Et ces personnes anticipent souvent le rejet avant même qu'il arrive. Elles peuvent éviter les relations pour se protéger ou au contraire rechercher constamment la validation. Le système nerveux reste souvent sur la défensive. Et il y a, donc on en a parlé un petit peu tout à l'heure aussi, le schéma de perfectionnisme. Ce schéma se développe fréquemment dans des environnements où l'amour, la reconnaissance et la sécurité semblaient conditionnés à la réussite. Par exemple, des attentes très élevées en matière de scolarité ou de compétition sportive, des parents très exigeants avec peu de place pour l'erreur, une valorisation de la performance ou bien un climat où il fallait être sage, fort et irréprochable pour se sentir aimé. Donc l'enfant comprend que pour être aimé, il doit être parfait. Et à l'âge adulte, cela va créer souvent une pression intérieure permanente. On retrouve fréquemment chez ces personnes des tensions musculaires, de l'anxiété, des troubles du sommeil, du surmenage, des difficultés pour lâcher prise et la culpabilité de se reposer. Quoi, comment oses-tu te reposer alors que tu pourrais faire tellement de choses pour être meilleur ?
0: Pourrais-tu nous parler du schéma d'assujettissement ?
1: Oui, celui-là il est un petit peu moins connu et il apparaît souvent lorsque l'enfant a grandi dans un environnement où ses besoins, ses émotions ou ses limites n'avaient pas beaucoup de place. Parfois il a dû éviter les conflits, prendre soin émotionnellement des autres, calmer un parent, se suradapter ou apprendre que dire non, ça pouvait être dangereux. Et l'enfant comprend alors que pour garder le lien affectif, il doit s'effacer. À l'âge adulte, la personne s'oublie souvent pour éviter le conflit ou être acceptée. Elle dit oui alors qu'elle pense non, qu'elle aurait besoin de dire non. Et avec le temps, le corps peut développer de la fatigue émotionnelle et cumuler de la colère non exprimée. Et donc là, forcément, il y a diverses somatisations et des sensations d'étouffement intérieur.
0: Et à quoi correspond le schéma de méfiance ?
1: Alors ce schéma-là se construit fréquemment dans des contextes où l'enfant a vécu des trahisons, des violences, des manipulations, beaucoup d'insécurité. L'enfant apprend que les autres peuvent blesser, humilier, profiter. Et à l'âge adulte, cela peut donner une grande difficulté à faire confiance. La personne, elle analyse beaucoup, elle anticipe les dangers, elle garde ses distances, elle reste constamment sur ses gardes. Biologiquement, le système nerveux fonctionne dans un état d'alerte chronique avec un risque d'épuisement.
0: Et qu'appelle-t-on le schéma de carence affective ?
1: Alors le schéma de carence affective apparaît lorsque les besoins émotionnels profonds de l'enfant n'ont pas été suffisamment nourris. Parfois les parents étaient présents matériellement, mais vraiment peu disponibles émotionnellement. L'enfant a manqué de tendresse, d'écoute profonde, réelle, de réconfort, de validation émotionnelle ou de sécurité affective. Et il grandit alors avec la sensation qu'il manque toujours quelque chose. À l'âge adulte, cela peut créer une grande solitude intérieure, une sorte de quête affective intense, des relations de dépendance ou une sensation chronique de vide. Le corps peut rester dans une recherche constante d'apaisement par différents moyens. Je vous propose de faire une petite pause musicale avec le mantra Wayanti, interprété par Nirijan Kaur, et on se retrouve dans quelques minutes pour la suite de l'émission de La Panacée.

0: Bonjour à celles et ceux qui nous rejoignent sur Radio Escapade. Vous êtes dans l'émission La Panacée, une émission qui vous veut du bien. Aujourd'hui, avec Malika Cécile, nous développons la théorie des schémas. Chacune et chacun d'entre nous a pu développer dans l'enfance un schéma d'abandon, de rejet, de trahison ou d'humiliation. Les automatismes développés dans l'enfance nous ont été utiles à l'époque. L'idée, c'est de comprendre ce que l'on peut en faire à l'âge adulte. Malika Cécile, question à 10 000 euros. Pourquoi répète-t-on toujours les mêmes scénarios ?
1: C'est probablement l'un des aspects les plus troublants de la théorie des schémas. Nous aurions tendance à recréer inconsciemment ce qui nous a blessés dans l'enfance. Mais pourquoi ? Eh bien parce que le cerveau préfère le familier à l'inconnu, même lorsque le familier fait souffrir. Une personne ayant grandi avec un parent froid ou imprévisible pourrait être attirée par des partenaires émotionnellement indisponibles, non pas parce qu'elle aime souffrir, mais parce que son système nerveux reconnaît cette dynamique-là. Souvent, nous ne cherchons pas seulement l'amour. Inconsciemment, nous cherchons à réparer l'histoire ancienne. Tant que le schéma n'est pas conscientisé, désactivé, les mêmes scénarios reviennent, certes avec des personnes différentes, mais toujours avec la même douleur au fond.
0: Comprendre ces blessures est important, mais cela ne suffit pas toujours, car les schémas vivent aussi dans le corps. Malika Cécile, tu nous as expliqué que le système nerveux garde la mémoire des expériences émotionnelles. Peux-tu développer ce point, s'il te plaît ?
1: Oui. Alors, certaines personnes savent intellectuellement qu'elles sont en sécurité. Pourtant, leur corps continue à réagir comme si le danger était là. D'un point de vue biologique, cela s'explique par la façon dont le cerveau et le système nerveux enregistre les expériences émotionnelles répétées. Quand un enfant grandit dans un environnement imprévisible, critique, froid ou insécurisant, son organisme apprend très tôt à détecter les signes de danger. Le cerveau développe des circuits de survie. L'amygdale cérébrale, qui joue un rôle majeur dans la détection des menaces, devient particulièrement réactive. Elle scanne en permanence l'environnement. Le ton de la voix, les expressions du visage, les silences ou les changements de comportement. Le cerveau devient expert pour anticiper un danger émotionnel. Le problème, c'est qu'avec le temps, cette vigilance peut devenir automatique, même lorsqu'il n'y a pas de menace réelle. Le système nerveux autonome se maintient dans un fonctionnement de survie.
0: Si mes souvenirs sont bons, le système nerveux autonome possède deux grandes branches, n'est-ce pas ?
1: Tes souvenirs sont bons. Il y a le système orthosympathique, que l'on va désigner par mode survie. C'est le système de l'action, de l'alerte et de la protection. Quand un schéma émotionnel est activé, le cerveau envoie un signal de danger. Le corps va sécréter de l'adrénaline dans un premier temps, puis du cortisol et de la noradrénaline. La même chose que si vous étiez pourchassé par un lion affamé, hein, c'est la même chose, alors que vous avez peut-être juste reçu un email désagréable. Mais du coup, le rythme cardiaque augmente, la respiration devient plus rapide, les muscles se contractent, le sang quitte en partie la digestion pour aller vers les muscles. Bref, le corps se prépare biologiquement à combattre, fuir ou se protéger. Le corps se met dans tous ses états simplement, par exemple, parce que le partenaire n'a pas répondu à un message qu'il a lu, ou pour un regard froid, une critique, un silence ou une sensation de rejet. La réaction, elle est disproportionnée, car le corps réagit davantage aux souvenirs émotionnels qu'à la réalité objective de la situation présente. Et à force d'être sollicité, ce système nerveux peut s'épuiser et entraîner, comme on l'a déjà dit, de la fatigue chronique, des tensions musculaires, des troubles digestifs et du sommeil. Le cortisol élevé de façon répétée influence aussi l'hippocampe, une structure essentielle de la mémoire et de la régulation émotionnelle. Cela peut rendre certaines personnes plus sensibles au stress, plus réactives émotionnellement et beaucoup moins capables de retrouver un état de calme. L'autre branche du système nerveux autonome, c'est le système parasympathique, qu'on pourrait désigner par un retour à la sécurité. Donc, à l'inverse de l'orthosympathique, le parasympathique est un système de repos, de digestion, de réparation, de récupération. C'est lui qui permet de ralentir le rythme cardiaque, de digérer correctement, de produire un sommeil réparateur, de relâcher les muscles, de se sentir en sécurité. Le nerf vague, dont on entend souvent parler, joue un rôle central en reliant le cerveau, le cœur, les poumons, les intestins et de nombreux autres organes. Lorsque nous nous sentons en sécurité, le nerf vague favorise un état d'apaisement. Certaines personnes ayant vécu des stress précoces importants vont avoir un système parasympathique beaucoup moins accessible et le corps va rester bloqué dans l'hypervigilance, voire dans un état d'effondrement.
0: En dehors d'un accompagnement psychologique, que peut-on faire face à ses propres automatismes ?
1: Alors déjà, améliorer son hygiène de vie, parce qu'un corps épuisé gère forcément moins bien les émotions. Alors on va rappeler quelques piliers de santé qui peuvent aider. Déjà le sommeil. Un cerveau fatigué va amplifier les réactions émotionnelles. Donc le manque de sommeil augmente l'activité de l'amygdale et réduit les capacités de régulation émotionnelle. Donc, faut pas hésiter à se faire accompagner parce que effectivement, si on a déjà cumulé un certain nombre de traumas ou un passif assez chargé, on peut avoir besoin d'aide pour améliorer son sommeil, mais c'est vraiment un pilier. Là où on a un pouvoir d'action aussi, c'est sur les montagnes russes glycémiques. Donc, ça veut dire une alimentation trop sucrée. Parce que là, ça va accentuer, on va dire, l'anxiété, l'irritabilité, l'hyper-réactivité. Donc, stabiliser l'alimentation va souvent aider à retrouver plus rapidement une sécurité intérieure. Il y a certaines plantes aussi qui peuvent soutenir le système nerveux, comme la mélisse, la passiflore, l'aubépine, mais toujours avec prudence et selon les besoins de chacun. Donc là encore, n'hésitez pas à vous faire conseiller. Le fait de respirer lentement va envoyer un message de sécurité au cerveau. C'est un outil extrêmement puissant que vous pouvez développer avec la pratique du yoga, de la cohérence cardiaque, etc. La respiration, c'est quand même ce qui fait le lien entre le système réflexe, vous réfléchissez pas, vous respirez, c'est comme les battements de votre cœur. Et en même temps, quelque chose de volontaire. Vous pouvez vous retenir de respirer, vous pouvez accélérer votre respiration. Et en fait, vous avez vraiment un levier d'action énorme sur ce système autonome grâce à la respiration. Donc quand vous ralentissez volontairement votre expiration, vous relâchez vos tensions. Ensuite, le fait de marcher, bouger, s'étirer, lâcher un peu les tensions musculaires, tout ça va permettre au corps de sortir de l'état d'alerte chronique. Et ensuite, c'est un long cheminement, prendre conscience de ses propres schémas avec douceur et indulgence envers soi-même, reconnaître nos réactions automatiques pour finalement créer de nouvelles réponses et de nouvelles expériences. Tout ça, ça se fait petit à petit. Et le cerveau apprend qu'une autre réalité est possible et peut créer de nouveaux chemins neuronaux. Chaque fois que nous posons une limite, chaque fois que nous choisissons une relation plus saine, que nous écoutons notre corps, que nous régulons notre système nerveux, accueillons nos émotions sans honte, nous commençons à sortir des anciens programmes. Et souvent, la première étape est de comprendre avec compassion pourquoi nous avons fonctionné ainsi pendant aussi longtemps.
0: Un mot pour conclure cette émission ?
1: La théorie des schémas nous rappelle une chose essentielle. Nos réactions ne viennent pas de nulle part. Derrière nos peurs, nos colères, nos dépendances, nos évitements ou notre perfectionnisme se cache souvent une tentative ancienne de protection. Le corps et le cerveau ont appris à survivre. Mais survivre, ce n'est pas vivre. Et lorsque nous commençons à observer nos schémas en conscience, nous pouvons peu à peu sortir des automatismes. Alors si vous vous êtes reconnu dans certains passages aujourd'hui, rappelez-vous qu'un schéma n'est pas une identité, mais une histoire, et votre histoire. Et elle continue de s'écrire. Voilà, merci d'avoir partagé ce moment avec nous, avec Fab, nous vous souhaitons un bel été.
0: Merci Malika Cécile, naturopathe et chroniqueuse pour Radio Escapade.
1: À l'année prochaine.
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0: transformant ce territoire en l'un des plus anciens vignobles du monde. Au Moyen-Âge, la cité perchée se bâtit. Et aujourd'hui encore, l'agriculture reste au cœur de son identité, selon Sylvain Brisa. Il est chargé de mission Grand Site de France auprès de la cité de Minerve, gorge de la Cesse et du Briant. Et il a accompagné pendant 16 ans la labellisation de ce site.
1: C'est un label pour embarquer le territoire dans des objectifs de développement durable basés sur ce qui fait déjà son intérêt et ce pourquoi il est déjà visité, à savoir sa qualité paysagère, pas seulement de Minerve, de ce village fortifié sur son éperon rocheux à la confluence de deux rivières, des cosses qui l'entourent, mais aussi de l'ensemble de sa richesse patrimoniale, mais aussi de son tissu économique basé notamment sur l'agriculture et la viticulture.
0: Après un petit tour du village médiéval sur son éperon rocheux, il est temps de continuer notre visite de l'Hérault, le département qui compte le plus de grands sites de France. Et pour ce faire, on n'a plus qu'à enfourcher notre vélo et à se laisser guider au fil de l'Enotour, un moyen de découvrir l'Hérault, son histoire et ses trésors autrement, selon Jean-Louis Gély, le vice-président délégué au tourisme et à l'économie auprès du département.
2: L'Enotour de l'Hérault, c'est une marque qui a été déposée par le département de l'Hérault en 2018 et qui a connu un essor qui fait qu'aujourd'hui, nous avons 186 caves et caveaux étapes qui satisfont, je dirais, au cahier des charges, qui grosso modo fait de ces caves des relais. Ça va non seulement permettre d'accueillir les visiteurs pour découvrir la vigne, la production, mais aussi tout ce qui permet à mettre en place le processus de fabrication du vin, les terroirs, les cépages, le dispositif d'unification lui-même, donc faire connaissance avec le métier, avec la profession. Et puis à partir de ce point, de rayonner autour, ces caves fonctionnant comme des bureaux d'information locaux pour promouvoir tous les attractifs culturels, patrimoniaux, monumentaux, paysagers qui existent dans le périmètre de proximité. Et puis aussi en développant des équipements qui permettent d'accueillir des petits événements, des séminaires, des réunions de ce genre. Nous avons aujourd'hui donc 186 caveaux et caves qui sont labellisés et qui sont très bien répartis d'est en ouest, du nord au sud.
0: Premier département viticole de France en superficie, l'Hérault valorise donc ce savoir-faire ancestral à travers ses parcours d'œnotourisme, ses 29 œnorandos et 2 œnovélos. Sur les chemins, dans la douceur des paysages, chaque étape devient un moment de rencontre, de découverte et d'éveil des sens. Mais si vous êtes plutôt adepte des produits iodés, le département de l'Hérault vous invite à découvrir le Conchilitour. Les tables de ces 20 masses de dégustation se situent sur les rives paisibles de l'étang de Thau et le port du Chicoulé, à Vendre.
2: Le Conchilitour, c'est la réplique de la philosophie de l'Enotour à la conchiliculture. Il y a un certain nombre de critères que l'État a fixés et qui a permis d'établir une quarantaine de masses qui ont la capacité de le faire. Et là aussi, vous le voyez, le Conchilitour, c'est quelque chose qui intéresse des gens dans la proximité, je dirais, depuis le Gard jusqu'à l'Aude, et en tout cas sur tout le département. Il y a un ressort de clientèle important, en particulier dans la plaine rétro-littorale et dans la connexion urbaine, de Montpellier à Béziers en passant par le pays de Thau, où il y a des clientèles très intéressées, des clientèles locales et des clientèles extérieures.
3: Le MAC 34, un magazine réalisé par les radios associatives de l'Hérault.
0: Sur notre route, on aperçoit une grande bâtisse en pierre entourée de parcelles de vignes. C'est le célèbre caveau Le Muscat, cave coopérative de Saint-Jean de Minervois, une étape dans cet œnotour. Son président, Jean-Marc Salène, nous décrit ce dispositif qui valorise à la fois les paysages et les vignerons héroltais.
4: On a été dans les premières caves à faire partir de l'Enotour. Pour nous, l'Enotour, c'est quelque chose, bien sûr, qui est très important et qui fait découvrir le territoire au travers de la viticulture et qui apporte, bien sûr, tout ce qu'il faut pour accompagner nos clients et puis présenter un territoire, présenter tout l'environnement.
0: Et justement, l'environnement, on y vient. Jean-Marc Salène en profite pour nous donner un petit aperçu de la visite du caveau étape.
4: Aux visiteurs, on leur présente l'appellation du Muscat de Saint-Jean de Minervois. Il faut savoir, beaucoup de gens pensent qu'ils vont à Saint-Jean de Minervois et que c'est comme partout ailleurs. C'est totalement faux. Il faut savoir que Saint-Jean de Minervois, sur la commune de Saint-Jean de Minervois, qui est quand même une commune qui est assez grande, il y a une infime partie où c'est que le Muscat de Saint-Jean de Minervois, l'appellation, est dedans. C'est quelques centaines d'hectares. C'est la partie uniquement caillouteuse. Et le Muscat, et ça, la spécificité de Saint-Jean, c'est, moi je dis toujours, c'est le soleil, les cailloux qui font le muscat de Saint-Jean-de-Minervois. Les gens sont souvent surpris en disant oh, le muscat est doré. Forcément, il est doré.

0: Parce que d'un côté, les grappes mûrissent au travers du soleil, de l'autre côté, les cailloux renvoient la chaleur, ils font mûrir en même temps l'autre côté aussi. C'est ceux qui nous donnent cette couleur dorée qui se rapproche de l'or. On peut aller voir une tour qu'on a juste à côté, on va les amener voir la Saint-Jean de Dieuveil, où c'est qu'on surplombe tout ce canyon, où c'est qu'il y a l'aigle de Bonelli, où c'est qu'on voit tous ces canyons. C'est vraiment magnifique, c'est très pittoresque.
1: Une rencontre, une dégustation et en route. Direction, cette fois, le canal du Midi et son cours d'eau qui parcourt 240 km de Toulouse à Sète. S'il fait déjà partie du patrimoine mondial de l'UNESCO, son territoire est en voie d'obtenir le label Grand Site de France. Nous sommes donc ici, au village de Capestan, la porte d'entrée de ce territoire. Nous sommes entourés de bateaux, de cigales et accompagnés de Muriel Millot, la directrice de l'Office du tourisme du canal du Midi au Saint-Chinian et du port de Capestan-Poy, le plus grand port du canal du Midi. Celle qui est aussi responsable du service développement économique de la communauté de communes Sud-Hérault nous présente cette labellisation.
2: C'est une démarche qui est très très longue, qui a été initiée il y a plus d'une dizaine d'années, donc par les trois intercommunalités qui longent le canal de Béziers à Capestan. On souhaitait travailler donc sur ce grand site de France en projet. Ça se situe dans le prolongement de la démarche du canal du Midi patrimoine mondial de l'UNESCO. Donc ça apporte une reconnaissance nationale sur l'excellence de la gestion d'un territoire. Donc ça permet à la fois de renforcer la protection des paysages et du patrimoine exceptionnel du canal du Midi. Donc une reconnaissance de sa valeur universelle exceptionnelle, de développer un tourisme plus qualitatif, mieux réparti dans le temps et dans l'espace, d'améliorer l'accueil des visiteurs, de renforcer l'attractivité économique du territoire auprès des visiteurs, des investisseurs, mais aussi des habitants.
1: Mais qu'est-ce que ce label Grand Site de France apporte par rapport à la distinction de l'UNESCO ?
2: On fête cette année les 30 ans de l'inscription au patrimoine mondial de l'UNESCO. Donc ce qui est clair, c'est que ce label a permis de faire découvrir au monde entier le canal du Midi, parce qu'ici, par exemple, à Capestan, sur le port, on accueille 52 nationalités différentes. On est l'office de tourisme le plus international de l'Hérault, de par la clientèle accueillie, de par ce tourisme fluvial qui est vraiment prégnant. On vient du monde entier pour naviguer sur le canal du Midi, ou de plus près, puisque c'est l'enjeu aussi de cette démarche, pour permettre aux habitants de s'approprier ce canal. Ici, à Capestan, il y a une cinquantaine d'années, on apprenait aux enfants à nager dans le canal. C'était une piscine. Après, l'enjeu aussi pour nous, c'est à terme de pouvoir implanter, on a un projet de modernisation portuaire, pour pouvoir aussi permettre l'espace d'une heure, d'une demi-journée, d'une journée, de naviguer sur le canal. Il y a aussi, à Colombie, on a un loueur de bateaux, ou à Béziers. C'est important aussi pour les habitants de l'Hérault, notamment, de découvrir cette œuvre d'art exceptionnelle.
1: Et justement, qu'est-ce que le canal du Midi a de si exceptionnel ?
2: Alors, je crois que c'était Voltaire qui disait que c'était l'œuvre la plus géniale depuis les travaux des Romains. Donc, c'est du slow tourisme. Quand on est au bord du canal, il y a un effet de quiétude, de douceur, d'attractivité. Mais il y a surtout une prouesse humaine et un défi considérable. Relier l'Atlantique à la Méditerranée, c'était un rêve depuis les Romains. Et Pierre-Paul Riquet a réussi, grâce à Colbert, à réaliser cette œuvre, à déchirer toutes les prouesses. Il n'y a rien d'impossible. C'est une leçon de vie aussi.
1: Et là encore, contempler les paysages de l'Hérault, c'est remonter des siècles et des siècles d'histoire, pour notre plus grand plaisir.
2: Capestan, on a l'ancien lavoir, l'abreuvoir, où les troupeaux allaient s'abreuver. Il y a c'est les ponts. Bien sûr, on pense aux neuf écluses aussi, les ouvrages d'art à Béziers. C'est tout un patrimoine à découvrir de Toulouse à Sète. C'est prendre le temps et s'arrêter, parce qu'on est dans un monde où tout va très vite. Et quand on prend un bateau, quand on loue une pénichette, c'est entre 3, 4 km heure. Et c'est prendre le temps de regarder, de contempler la déconnexion totale.
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1: Bonjour à tous, bonjour à toutes, bienvenue dans Vertigo. Aujourd'hui, un épisode dédié à la mort. Une expérience que nous partageons tous, et pourtant qui ne résonne jamais de la même manière. Une exploration sonore de la fin, du passage et de ce qui survit.
0: Musique expérimentale, chants ancestraux, processions, requiem et textures électroniques, nous partons pour un voyage immobile à travers les géographies du deuil. Bonne écoute!

0: Merci pour votre écoute, c'était un épisode sur la musique et la mort. On se retrouve le mois prochain pour un épisode un peu particulier où nous inviterons la musicienne Fanny Lafargue à nous partager sa musique avant son concert à Saint-Félix de Palières dans le cadre de l'événement Particules.
1: Oui, c'est un événement qui aura lieu du 2 au 5 avril à Monoblé et à Saint-Félix de Palières, organisé conjointement par l'association L'Horizon des événements et Félix et compagnie, l'association derrière le Félix Café, et en partenariat avec Freddy Morrison et l'épisode Sevenol des Futures Folk Stories. Voilà, vous trouverez toutes les informations sur les réseaux sociaux de L'Horizon des événements et au Félix Café. Merci, au revoir.

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0: Ou Saint-Étienne, il incarne un incontournable marqueur historique et ouvrier d'une région industrielle et de fait un très puissant lien social. En 2023, le club manque de peu de disparaître, revendu quelques années plus tard par Peugeot à des acquéreurs chinois qui en négligent la gestion. Une incroyable vague de soutien va déferler sur le club du FC Sochaux. Les supporters vont réussir à sauver leur club en achetant des parts du capital. C'est un pied de nez monumental à un système économique et financier brutal. Dans ce documentaire, Sochalien, Antoine Richard nous relate donc cette histoire.
1: Pour moi, je verrais ça comme un monument historique. Classé au patrimoine mondial de l'UNESCO. Tout simplement. T'enlèves ça aux gens d'ici, ça leur arrache le cœur. Je pense que tous les clubs qui ont cette historique populaire, où vraiment, j'ai envie de dire presque les gens d'en bas, ont commencé à remplir le stade, à créer l'histoire du club. Je pense que c'est ces clubs-là qui sont immortels.

bientôt 100 ans. 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
1: Tu dois imaginer ce que c'est, 100 ans. On cligne des yeux et des empires sortent de terre, changent de nom, de continent. Des villes se remplissent et se vident. Nos vies s'achètent et se revendent. On prend ici pour donner là. On prend chez nous ce qu'il y a à prendre. On presse, on vide, on essore. Et des forges s'éteignent. Mais nous, nous sommes toujours là. Ailleurs, ça ne semble pas si grand. Si vrai. Si fort.
2: Wow, c'est de bise ici. En au nord, ça se sent. C'est vrai qu'il y a quand même souvent du bruit à côté aussi, chez nos voisins. C'est l'usine, c'est Stellantis. C'est l'usine de construction d'automobiles, anciennement Peugeot. notre ancien propriétaire, du moins propriétaire du club, jusqu'à 2014. Et devant nous, le stade Bonal, implanté en lieu et place du stade de la Forge, qui avait été créé en 1931. Et c'est pour ça d'ailleurs qu'on l'a appelé le stade de la Forge, parce qu'il y avait la Forge Peugeot qui est juste derrière, en fait, qui n'est plus maintenant active, mais il a pris le nom de stade Auguste Bonal en 1945, parce que Auguste Bonal

0: était directeur sportif du club et directeur de l'emboutissage aussi, à Peugeot à l'époque. Il s'était fait déporter parce que les Allemands avaient réquisitionné l'usine Peugeot, forcément les nazis, pour faire de la fabrication d'armement et plus de voitures. Puis avec ses collègues, ils avaient saboté plusieurs machines et tout, etc. Donc voilà pourquoi ils avaient été déportés. Et c'est donc sur le chemin de retour qu'il s'est fait assassiner par les Allemands.
1: On est arrivé de partout, sans rien savoir de la région. Ici, c'est l'endroit qui a bien voulu de nos pères. Destination de circonstances. Continuer à remonter nos manches.
0: C'est calme.
1: Aujourd'hui,
0: pas un bruit.
1: Nos corps sont taillés par le même paysage, tissés entre eux par les mêmes fils, bleu et or.
0: Ça remonte à 40 ans en arrière, quoi. Je venais avec mon père au match tout le temps. Des fois, on venait à la mi-temps, parce que à partir de la mi-temps, c'était gratuit. Et on venait toujours au sud, justement, dans cette tribune à gauche. Il m'emmenait aussi aux entraînements, il m'emmenait aussi au match que je faisais avec le club, quoi. On était complices.
2: Ouais, ça, c'est un souvenir fantastique, ça.
0: C'est lui qui m'a transmis sa passion du foot, bien sûr, ouais.
2: Ça, c'est un souvenir énorme. Moi, je suis originaire de Belfort, mon papa italien.
0: Il était d'origine portugaise, il a joué au foot au Portugal avant de venir en France.
2: Papa est parti en 67-68.
0: Il est arrivé à 18 ans, parce que le Portugal était en guerre en Angola, et il devait faire son service militaire, et pour éviter de partir en Angola, et ben, il a carrément déserté, il est venu en France.
2: Après aux événements de 68, il est parti bosser chez Peugeot.
0: Il a trouvé du travail chez Peugeot. À l'usine.
2: Et donc automatiquement, Peugeot...
0: Voilà, il est resté en France, quoi.
2: Peugeot, c'était Sochaux. Et Sochaux, c'était le FC. Ça, c'est indissociable. C'est l'usine, quoi. C'était l'usine. À l'école, on ne demandait jamais où les parents travaillaient. Ton père, il travaille où ? Chez Peugeot. C'était Peugeot, Peugeot, Peugeot. Le fait d'arriver dans un endroit où il y avait beaucoup d'immigration, que ça soit africaine ou européenne, hein, parce qu'il y a beaucoup, beaucoup d'Italiens, beaucoup d'Espagnols. Et quand on joue au foot, c'était les équipes de foot, c'était les Latins contre les autres. Et on s'entendait tous bien et on se marrait bien. C'était communautaire sans l'être. Hein. On pouvait être fils d'ouvrier, fils d'ingénieur, fils de médecin. On était tous sur un pied d'égalité, quelles que soient les origines, quel que soit le niveau social. Mais c'est vrai qu'on se revendiquait. Moi, je suis l'équipe des Latins contre les Arabes, les Espagnols, les Portugais. On se regroupe entre nous pour faire comme des équipes nationales, quoi. Je pense que sans le foot, j'aurais détesté vivre là-bas. Il n'y a pas d'histoire dans cette ville. Il n'y a rien. Ce qu'il y avait, c'est qu'il y avait 40 000 ouvriers chez Peugeot et le FC Sochaux appartenait à Peugeot. Donc on se sentait propriétaire. Moi, je sais que ma famille qui bossait chez Peugeot se sentait propriétaire du club. Moi, je suis sidéré que j'ai un collègue qui est supporter du FC Sochaux. Ses enfants ne supportent pas le FC Sochaux. Ils supportent Paris et Marseille. On peut pas. On est de Sochaux. Je dis pas qu'on doit pas détester les autres, c'est pas ça. Mais le club ici, c'est l'histoire, c'est Sochaux, quoi.
3: C'est le repère, en fait.
2: C'est Sochaux.
3: Pour dire d'où l'on vient, de façon générale, on a déjà tous entendu parler de Sochaux, que ça soit à la radio, à la télé, dans les journaux. Forcément, on en a déjà tous entendu parler. Il n'y a pas beaucoup d'activités à faire au sein de la ville, au sein de la région. Et pour plein de familles, la sortie du week-end, c'est de venir au match à Bonal.
2: Moi, j'ai 3 enfants. Il y en a 2 qui aiment le foot, hein, qui ne l'aiment pas du tout. Il y en a une, elle n'aime pas forcément le foot, mais elle aime le FC Sochaux. Parce que c'est le foot, quoi. C'est le FC Sochaux.
0: Le stade Bonal. C'est aussi impressionnant, je trouve, de le voir vide, calme, avec le silence. Il y a 2 façons de le voir, oui. Comme on le voit aujourd'hui, là, avec pas un bruit. Et bien sûr, le feu, les soirs de match, quoi.
4: Et j'aimerais un tonnerre d'applaudissements, mesdames, messieurs, pour les jaunes et bleus, le FC Sochaux-Montbéliard !
3: Le stade est rassemblé. Vraiment, le stade Bonal rassemble tous les gens de notre région.
4: Voilà, le Sochaux Lyon est avec moi. Profitez-en, les enfants, si vous voulez prendre quelques photos, faire quelques selfies avec le Sochaux Lyon.
5: On y va vraiment en famille complète, quoi, de A à Z, quoi. Avec le grand-père, les parents, les petits-fils, même la grand-mère.
4: Le Sochaux Lyon arrive.
3: Il y a de tout.
5: Tout simplement.
3: De n'importe quelle religion, de n'importe quelle croyance, on parle pas de ça à Bonal.
5: Tout simplement.
3: Quand on se rejoint, on parle de foot. Et c'est tout.
1: Tu dois savoir ce que ça fait de se sentir à sa place. Ici, chaque siège est habité, porte un prénom, est traversé par des mémoires. Ici, on se lève tous ensemble dès qu'on apprend à marcher. Et tant que nos jambes nous soutiennent.
6: Le foot, ça m'intéresse pas. Même encore maintenant, ouais. Quand on me dit « Ah ouais, bah t'aimes le foot ?» Je dis « Non, j'aime le FC Sochaux. » C'est pas la même chose. La première fois que j'y suis allée, je devais avoir peut-être 7-8 ans, je pense pas plus.
7: Allez, Sochaux !
6: Je me souviens que j'étais quand même pas mal excitée d'y aller parce que moi je les voyais partir tous les... Enfin, un vendredi sur deux ou un samedi sur deux, je les voyais partir, puis revenir plein d'émotions, plein de... Et j'en viens un peu cette relation du coup que mon frère avait avec mon père, de se dire il peut être seul avec lui dans quelque chose qu'ils partagent tous les deux. Et du coup je pense que j'avais envie de faire partie de ça. Et donc là, pour la première fois, j'avais le droit de voir où ils partaient. Donc j'étais trop contente de venir avec eux.
4: Allez, tu veux nous dire un petit mot au micro, allez.
7: Allez, Sochaux !
6: Dans ma famille, c'est assez rare qu'on passe des temps seul à seul avec un de mes parents. Et du coup, quand j'ai pu aller au match avec lui, bah, ça m'a donné un peu cette petite bulle où effectivement, j'ai droit à ce moment-là. J'ai droit à ces 2 heures, presque en tête-à-tête, alors qu'on est entouré de 15 000 personnes dans le stade, mais c'est presque un moment tête-à-tête avec mon père.

Mon père, c'est quelqu'un d'assez timide. Il parle bien, il arrive à parler avec les gens sans problème, il peut être très sociable, mais il est quand même timide. Et je le vois exprimer ses émotions que par le foot. Moi, c'est marrant parce qu'il y a eu toute une période où, justement, pendant les résultats un peu moins bons et la période pas top au FC Sochaux, il se renfermait aussi un peu au stade. Maintenant, il a plus... Enfin, il ose recrier sur l'arbitre. Moi, c'est vraiment des phrases typiques de mon père de « Allez, gamin, vas-y !» Ça me fait bizarre maintenant, moi aussi, de pouvoir dire « Allez, gamin !» parce que vraiment, ils sont plus jeunes que moi maintenant, les joueurs. Ça y est, j'ai basculé. Mais c'est ça, de le revoir, de le voir exprimer tout ça fort. Bah ouais, c'est des émotions qu'à la maison, il exprime moins. Le stade nous offre un peu ouais, cette bulle-là où j'ai l'impression que lui aussi se permet d'être plus à l'écoute de ses émotions.

0: ricochait dans l'arène, jusqu'à ne plus faire qu'une. Et si c'était comme ça, partout, pour tout? Une arène pour chaque jour, une arène pour chaque lutte, des voix qui deviendraient une, des voix qui diraient: on peut faire autrement. On peut faire autrement. Sans écho. Ailleurs, on ne parvient plus à dire nous. Ailleurs, ça ne semble pas si grand, si vrai, si fort.
1: Pourquoi l'emmener? Pourquoi j'ai emmené ma fille au stade? C'est de la folie, ça. Ouais, moi, j'ai toujours la sensation d'être l'enfant de mes enfants. Pour de vrai. Et c'est toujours eux qui m'apprennent des choses. C'est plutôt eux qui me passent des choses que moi. Mais le fait de pouvoir passer ces bonheurs pour de la futilité, c'est quand même bien. Moi, j'ai toujours le regret que mon papa ait arrêté d'aller au stade à un moment qu'il n'ait plus voulu y venir. Mais au début, c'est vrai que ça m'a manqué qu'il ne vienne plus. Les enfants sont venus à la place. Quand je regarde ma fille, je vois dans ses yeux la même colère qu'on peut voir dans ceux de mon papa. Elle a les mêmes attitudes, elle saute de la même façon. Et quand je la regarde des fois, je vois mon père. Il y a forcément un héritage dans le football. Quand on va au stade, on a du public à côté de nous qu'on ne connaît pas. On les connaît qu'au stade. On les rencontre qu'au stade. On les retrouve qu'au stade. Mais quand on est là, on est content de se retrouver. Et quand il y en a un qui n'est pas là, on se demande ce qui lui est arrivé, même si on ne le connaît pas en dehors du stade. Et il y en a beaucoup comme ça. Et c'est vraiment cette sensation de faire partie de quelque chose ensemble. Et c'est ça une famille. C'est faire partie de quelque chose ensemble. C'est un bonheur absolu de pouvoir partager ces moments-là avec ses enfants. Il y en a d'autres, mais celui-là est hyper important. Plus qu'important d'ailleurs. Il est vital. On ne peut pas vivre sans ça. Les meilleurs moments, c'est quand on n'est pas d'accord sur quelque chose au stade. Parce que là, on partage, les idées, elles s'entrechoquent, et puis on arrive à discuter. Et au bout d'un moment, il n'y a plus de père, il n'y a plus de fille, il n'y a plus. On est sur un pied d'égalité au niveau du partage. Il n'y a pas un donneur de leçons. Même si on n'est jamais d'accord sur certaines choses.
2: Quand j'ai appris la mort de ma grand-mère, j'avais un ballon dans les mains.
3: Non, tu joues encore à Sochaux, Finbro.
2: Le soir, il y avait un match. J'ai pas pu y aller, vu que j'apprenais la mort de ma grand-mère. Elle avait 87 ans et elle a subi 3 mois à l'hôpital. Elle a vraiment subi...
3: Ça faisait si longtemps qu'elle se sentait mal, tu vois. Mmh.
2: Elle a attrapé des boules partout, dans le cou. Franchement, ma grand-mère, elle a été résistante. Elle a eu 2 AVC, 3 cancers du sein. On jouait ensemble. Et là, ma maman, je voyais qu'elle était pas bien. Il nous a dit, venez vous asseoir, j'ai quelque chose à vous dire, tout ça. Donc, du coup, elle nous dit, mamie de deux, c'est comme ça qu'on l'appelait, elle est morte. Et donc là, ça arrivait, j'avais le ballon dans les mains. Je l'ai jeté par terre. Je m'en voulais tellement, vu que je me dis... j'aurais pu faire ci avec, j'aurais pu faire ça. On repense toujours ce qu'on aurait pu faire. Et donc maintenant, j'essaye de passer des moments avec ma famille, rigoler avec eux, tout ça, pour pas regretter plus tard. Voilà. Elle est toujours dans mon cœur. Surtout la musique que j'aime, c'est Nos cœurs battent jaune et bleu. Chaque fois qu'il dit ça, ça me fait penser à elle. Voilà.
4: Moi, c'est pas dans les chansons, mais c'est quand je vois un papillon. Et je pense à elle.
2: Des fois, j'ai l'impression d'avoir des signes parce que il y a vraiment. Je pense que c'est l'année où j'ai le plus vu de papillons qui se posent vraiment à quelques centimètres de moi. La dernière fois, la maman de mon arrière-grand-mère s'est mise à la fenêtre. Le papillon s'est posé sur le bord de la fenêtre. Et pour moi, c'est un signe parce que ça vient pas comme ça, j'ai envie de dire.

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2: C'est un peu ma manière à moi d'extérioriser et de me défouler. Certains font de la boxe, moi je vais au stade et je crie. C'est depuis toujours.
3: C'est le seul lieu aujourd'hui où je peux hurler de toutes mes forces sur quelque chose. Il n'y a pas d'autre endroit en fait dans la vie où on se permet vraiment de hurler.
2: Depuis toujours, je vais au stade et je crie, donc évidemment que pour moi, rester assise pendant un match de foot sur un siège à rien faire,
3: c'est pas possible.
2: Oui.
4: Et quand le stade se lève, mais enfin, c'est... je sais pas comment dire, c'est tellement... C'est trop beau. C'est trop beau. En fait, ça arrive tellement peu souvent d'être tous aussi contents pour la même chose. 10 000 personnes qui se lèvent d'un coup, qui hurlent, mais ça, c'est... Ça donne un peu foi en l'humanité.

0: c'est une sensation tellement agréable. Je sais pas si c'est comparable, par exemple, quand on s'engueule fort avec quelqu'un, il y a ce moment très délicat où on s'engueule, c'est pas agréable, mais après, ça soulage. Comme quand on a pleuré, par exemple, la sensation qu'on a après avoir pleuré, elle fait du bien. Et ben là, au stade, c'est exactement ça.
1: Il y a quelque chose de viscéral de dire je protège mon club, je protège mes joueurs, je suis là pour eux. On est ça, on est. C'est une revendication qu'on fait tout le temps, notre stade s'appelle comme ça. Notre histoire veut qu'on soit comme Benal, un résistant.
2: Se prolonge au contre-peau. On improvise une tendresse, une étreinte qui ne ressemble en rien à ce que nous connaissons ailleurs. Qu'on nous traite de fous, nous vibrons, nous sommes enlacés et les battements de nos poitrines sont 10 000 tambours. Alors imagine. On ne pourra pas les faire disparaître. Il y aura toujours l'un de nous pour remplacer celui qui s'en va.

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0: ici. On sait ne pas faire retomber la nuit. Ici. On sait ne pas faire retomber le silence.
1: La ferveur qu'on entend là, franchement, on l'entendait pas avant.
2: J'ai du mal à voir la région sans ce club. C'est assez essentiel, puis ça dure depuis tellement longtemps. Qu'est-ce qu'on devient en fait sans ce rendez-vous le vendredi? Qu'est-ce que, de quoi on parle? De quoi les journaux parlent? De quoi est-on fier en fait dans la région? Parce que c'est aussi une fierté, je pense. On n'a plus Peugeot en fait. On faut le dire comme ça. On n'a plus ce qu'on avait avant. On a une usine de voitures comme une autre. Et ce qu'on garde de Peugeot, c'est le club. Et donc du coup, cette histoire-là, elle fait que ce club, c'est la dernière chose qui nous reste un peu. En fait, quand on dit « j'habite à Montbéliard », les gens doivent se dire « mais pourquoi ?» Enfin, c'est triste parce qu'en plus, moi, je chéris beaucoup cette ville. Enfin, c'est... On vit bien, mais on a quand même plus que ça auquel se rattacher pour être vraiment très fier.
3: Personne n'était au courant de ce qui se passait.
2: Et c'est ça qui était terrorisant l'été dernier.
3: On venait de faire une bonne saison, on avait eu un espoir de monter en Ligue 2, jusqu'à très tard dans la saison. Pour nous, tout allait bien, les Chinois avaient prévu de... Nankin avait prévu de créer un nouveau centre de formation encore plus grand, avec la possibilité d'accueillir encore plus d'élèves, etc. Donc on était vraiment sur une dynamique de « ok, ils veulent investir dans le club, ils veulent vraiment lui donner une grande dimension ». Et là, du jour au lendemain, la DNCG, donc la police du budget du football, nous annonce que en fait, il y a 22 millions de dettes. Et du coup, le groupe chinois veut plus, enfin, ne donne plus de nouvelles. Et là, ça commence à puer. Et il y a eu donc cette décision de dire, voilà, le club a pas les moyens de se maintenir en Ligue 2, donc et aujourd'hui, il a pas les moyens de se maintenir même au niveau professionnel tout court. Donc, on va repartir en National 3, voire même en Régional, voire même en dépôt de bilan. Là, ça m'a fait un choc. Là, ça a été dur. Parce qu'on voyait ça, on suivait ça à travers les journaux. En plus, on avait vraiment, enfin, nous, petit peuple sochalien, on n'avait pas d'infos. C'est là qu'on s'est, je pense, aussi tous rendu compte qu'effectivement, le club, en fait, nous appartient pas vraiment parce qu'on est au courant de rien. Je sais que quand j'ai appris que le club, du coup, avait une chance de disparaître complètement, je me souviens encore, j'étais chez moi, je me suis assise sur le canapé à côté de mon copain. Je l'ai regardé et je dis, en fait, le club va disparaître. Et là, le premier truc que je lui ai dit, c'est mince, ça veut dire que du coup, je vais plus jamais aller au stade avec mon père. Je suis désolée. Et du coup, enfin moi c'était un rendez-vous quoi, toutes les deux semaines, c'est un rendez-vous avec ma famille, on y va. On est tous à se dire c'est pas possible, c'est un club qui a bientôt 100 ans. C'est pas possible.
4: D'un seul coup, il y a une ferveur populaire. Ce club fait pour le peuple et sauvé, alors par des investisseurs évidemment, mais par le peuple, par les socios qui ont lancé ce grand mouvement des socios chauds.
2: Les socios, c'est un modèle qui repose un peu sur la tradition espagnole, donc des supporters qui possèdent leur club en tant qu'actionnaire. Voilà, 22 juillet 2023, on lance cette levée de fonds.
0: On a tous participé pour sauver le club.
5: J'ai mis 50 euros de ma tirelire, mon cousin aussi, mon frère et mon papa et ma maman.
2: On est environ 11 000 donateurs.
5: Et même ma petite cousine.
4: Ceux qui sont là aiment le club. Et ils sont d'ici. C'est ce qui fait toute la différence peut-être avec d'autres clubs. Parce qu'il y a Bordeaux qui a connu la même histoire que nous. Hein. Ils n'ont pas été repêchés. Hein. Et là, on peut se dire, là, il y a quand même du pognon, parce que Bordeaux, c'est le monde viticole, il y a quand même, ça brasse un peu d'argent, quand même. Mais ils n'ont pas ce qu'on a nous.

0: c'est assez émouvant parce que on a réussi en fait.
1: Et ça, je pense que c'est un exemple à donner à tout ce football business, de dire le jour où vous aurez plus des Qataris qui viennent investir, où vous aurez plus des Russes, etc., que devient votre club en fait? Qui sont vos supporters? Quelle image vous dégagez? Et nous, à Sochaux, aujourd'hui, on peut prouver, on peut dire, bah, nous, on fait partie des grands clubs de football français aujourd'hui.
2: Eh bien, ça se trouve, si j'ai un petit-fils un jour, je dis, bah, tiens, regarde, c'est le maillot de Sochaux des années 2023, quand le club a failli disparaître.
3: Vous avez la parole en direct.
2: Dire, tu vois, là, regarde, tac, il y a mon nom, le nom de ta maman ou le nom de ta grand-mère, le nom de ton papa, le nom de ton cousin, le nom de ton oncle, de ton grand-oncle. On est tous sur le maillot parce que le club il a failli disparaître.
3: Ah, bon.
2: Ah, mon papy. Ça reste une histoire de famille. Ça a été déjà.
3: C'est Sochaux Montbéliard. Sylvie est abattue. Bonjour Sylvie.
4: Bonjour Stéphane. Je vous dis pas la tête que j'ai ce matin. Là, j'ai presque pas dormi de la nuit. J'ai été obligée de prendre quelque chose hier soir pour essayer de m'endormir, mais j'ai pas pu. Moi, je suis abattue. C'est comme disait Freddy une fois, c'est comme si j'avais perdu quelqu'un de ma famille. C'est triste d'en arriver là. Mais ça a été terrible pour moi toute la journée hier. C'est des souvenirs depuis l'épopée des verres avec mon papa, avec mon oncle. C'est tout. Je pense à tous les supporters, toutes les personnes qui travaillaient au FCSM. Puis ce que je ne comprends pas, c'est qu'on convoit que l'argent dans cette histoire-là, qu'on ne pense pas à l'amour du club, à tous ces gens qui vont tous les week-ends au Stade Bonal, qui sont des acharnés comme moi. C'est ça que j'ai du mal à croire.
3: Merci beaucoup. 03 84 à 22.
0: Mais bon, ouais, c'était vraiment un moment. Beaucoup d'émotions.
3: Je le connais bien, il est avec nous ce matin.
0: On n'a pas envie de se commémorer. C'est pour ça qu'on espère. Là, on espère que ça va aller mieux. Après, il n'y a pas de raison. On espère.
5: Nous ne savons pas comment une époque vacille, comment un monde en remplace un autre.
0: Donc on va à Coutenan, on va chercher ma grand-mère.
5: Mais nous avons décidé de garder sur ces bancs la place pour ceux qui ne sont pas encore nés.
0: Ben moi je savais pas, mais ma grand-mère elle est fan depuis des années et des années. Elle étudie tout. Mon grand-père dit toujours qu'elle pourrait remplacer le coach. Donc quand j'ai commencé à lui parler, que j'allais au match, etc., bah elle m'a dit, ah ben oui, ils ont fait ci, ils ont fait ça, enfin voilà, elle me racontait tout ça. Et puis un jour je me suis dit, bah c'est bête, mais pourquoi pas l'emmener en fait, vivre ça avec elle, puisque à chaque fois qu'on se voyait, c'était la première chose dont on parlait. Voilà, on est arrivé. Ah ben c'est allumé, je vois. Ah. Sors. Salut Nona. Ça va?
6: Ça va.
0: Ça va, tu t'en sors?
6: Oui.
0: Ouais, c'est un peu long. Hein. Alors, la ceinture.
6: Oui. Oui.
0: Alors, tu t'es habillée, c'est bon, chaudement?
6: Ah oh bah oui.
0: Ah oui, parce qu'il fait pas chaud, hein.
6: On est, tu sais.
0: Ah, il y a un papillon dans la voiture.
6: Hein?
0: J'ai un papillon qui me... Voilà.
6: J'arrête.
7: Ils viennent me chercher.
6: Je suis rentrée dans la pièce et puis ils ressortent.
7: On va au foot.
6: J'ai dit tout à l'heure.
0: Le petit chat.
7: Et puis ils me ramènent. On se fait des petites soirées bien sympas.
0: Quels sont tes pronostics?
6: sais pas. Je pense qu'ils vont gagner parce que.
7: Il n'y a qu'avec elle parce que.
0: J'ai pronostiqué 2-1.
7: Les autres. Ils n'aiment pas le foot.
6: Moi je pense qu'ils feront 2-1 et puis peut-être qu'ils arriveront.
7: Il n'y a que nous deux.
6: Bon.
0: Un match nul,
7: depuis que qu'ils ont, sont en national, là, on est fusionnel là.
6: Je sais pas, mais bon, moi je pense.
7: On parle de foot, on parle des joueurs, on parle des gens qui entourent le club, quoi.
6: Il s'appelle Makalou.
0: Ah oui. Voilà. Ah oui, Makalou. Ah oui, c'est vrai que tu l'aimes bien.
6: Oui.
7: Paris Saint-Germain, j'aime pas. C'est vrai, j'aime pas. Bon, c'est des bons joueurs, hein, ça c'est. Là, il n'y a pas de. Mais bon. Non, moi j'aime mieux le foot populaire comme le SCSM, bon, ben, des clubs dans la de région, quoi. Et même moi, j'ai appelé mes chats jaune et bleu. Il y en a un qui a les yeux bleus, mais vraiment bleus. Et puis l'autre, il a les yeux jaunes. Alors on a dit, ben, c'est petit jaune et puis petit bleu. Alors c'est bleu et jaune, comme Sochaux.
6: Toi, elle n'est pas trop d'accord, hein, la kiné.
0: Ah ouais ?
6: Ah oui, elle m'a dit. Elle m'a dit, non, non, à votre âge, on ne met pas une prothèse.
0: Oui, c'est sûr que là, on est vraiment...
6: Bon, est-ce qu'on va pouvoir aller jusque là-bas ? Oh là là, regarde, oui, ben, il va y avoir plus de 10 000 personnes. Hein.
0: Tu crois ?
6: Ah oui.
0: Oh là là.
8: Le petit rituel d'aller la chercher, de la ramener.
0: Voilà.
6: Bon, on est arrivé.
0: Je prenne ma veste encore.
8: Ça permet de...
0: Il faut que je vérifie que j'ai bien ma carte.
8: Je sais pas comment je pourrais dire ça, j'allais dire sacraliser, mais... De donner une dimension encore plus grande à ce moment, en fait.
0: T'as pas mis ton maillot ?
6: Oh non.
0: Ah non. Moi j'ai mis le mien, tu vois, pour une fois.
6: Bah oui, je voulais le mettre, mais il est un peu serré.
0: Ah.
6: Alors quand je suis obligée de mettre un pull... Oh,
8: on se voit plus souvent.
0: Oui, je vais t'aider, attends.
8: On s'appelle plus souvent aussi.
0: Ça marche. Allez, c'est parti.
6: Voilà, je prends ton bras parce que j'avais pas tombé. Hein.
0: Oui, oui. Ah bah oui.
8: Moi, je m'intéresse aussi plus pour pouvoir discuter avec elle.
6: Ah, oh, bah, justement. Moi, je te dis qu'il y aura plus de minutes.
0: Ah, peut-être que... Ouais.
8: C'est un moment où on se retrouve, déjà. On parle de foot, mais on parle aussi de famille, de son passé, des choses que je savais pas forcément.
6: Il y a mon été au cimetière.
0: Ah ouais, là à Montbéliard.
6: Oui, à Montbéliard.
0: Pour la mamie.
6: Oui, et puis...
8: J'ai découvert une personne, en fait.
6: Alors, les bâtiments, alors... bon, là, c'est le stade. Là, ce qui est bleu, là-bas, c'est le stade. Puis là, c'est Sochaux, quoi. Enfin...
0: Peugeot,
6: quoi. Ouais, c'est des usines, là.
0: Ouais, ils sont en train de détruire, c'est trop.
6: Ils sont en train de quoi ?
0: De détruire.
6: Ah bon ?
0: Oh oui, ils ont déjà détruit une bonne partie des usines qu'il y avait avant. Hein.
5: On dit qu'un infime battement d'aile peut provoquer des tempêtes. Nous ne savons pas les remous qu'une décision à l'autre bout du monde viendra encore créer au seuil de nos maisons. Nous ne savons rien des crises et des désordres. Mais nous sommes certains que de nos frissons se formeront des vagues.
0: Ah,
6: c'est Stéphane Roux qui fait le speaker.
0: Ouais, c'est mieux quand c'est lui que quand c'est quelqu'un d'autre. Ça n'a pas la même saveur.
6: Ouais, c'est vrai.
0: Alors, comment on fait ? Est-ce que vous passez tout ça ensemble ? Je ne suis pas sûre.
6: Non. Sur le mur, ils ont peint Sochaux vivra. Et il y a toujours 10 000 personnes qui viennent. Ben maintenant, on saura que les gens ils veulent que ça vive. Hein, que c'est bien ancré dans le coin. Hein,
9: on veut vous entendre faire un maximum de bruit. Est-ce que ça va ce soir le Stade Bonal ?
6: Allez, Sochaux. Allez, allez, allez, allez, Sochaux. Allez, Sochaux. Allez, allez, allez, Sochaux. Oui. Je sais plus, il faudrait
8: qu'on... Oui, c'est vrai que quand on est dans le stade, c'est vrai que c'est plus facile.

0: Elle est sensationnelle, l'ambiance. Oh là là.
1: Merci d'avoir participé au grand karaoké, ça va devenir la tradition en avant-match.
0: C'est vrai.
1: Elle est bien chantée.
0: Ça nous fait du bien.
1: Allez, Sochaux, dans un instant, l'arrivée des deux équipes, dans un instant, le compte
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0: C'était Sochalien. Écrit et réalisé par Antoine Richard. Avec Charline Balézo, Charles Bento, Léna Chatonnet, Philippe et Juliana Moroni, Nona et Mireille Reyners, Mathieu, Jonas, Noah, David, Eden et Pascal Romero, Stéphane Vaux et les voix de 10 802 supporters du FC Sochaux Montbéliard. Texte de Mariette Navarro, dit par Michael Ruel. Musique originale composée par Jean-Baptiste Cognier et Antoine Richard. Prise de son additionnelle, Vincent Meurice, Macha Menu et Valentin Mauguin. Mixage son spatialisé, Vincent Meurice. Une production MA, scène nationale du pays de Montbéliard, avec le soutien du ministère de la Culture par l'aide sélective à la production sonore, de Pays de Montbéliard Agglomération dans le cadre du label Capitale Française de la Culture 2024, du FC Sochaux Montbéliard et de Sociochaux. Merci à Yannick Marzin, Juliana Moroni, Evan Schnell, Jean-Baptiste Henry, Florian Pasqualini, Pierre Mention, Clément Rousseau, Maud Serus-Clanatal, Mehdi Aoudig, Licinio D'Acosta et toute l'équipe de la scène nationale du pays de Montbéliard.
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